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Ce Dieu qui est infiniment grand mais infiniment proche. Il est là où tu es. Alors est-ce qu'on pourrait élever nos cœurs vers lui, élever nos voix et lui chanter Alléluia, gloire à ton nom. Que là où tu es, tu puisses lui donner la gloire.

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2: Bonjour chers auditeurs et auditrices, vous êtes sur United Radio 97.6 FM, sur le DAB+ canal 8C et sur internet unitedradio.net. Bienvenue dans Parole divine, votre rendez-vous spirituel tous les samedis et dimanches matin à 6h. Nous avons parlé la semaine dernière de vivre pour Christ, pas pour soi. Ce matin, nous allons partager ensemble sur un thème important, cultiver la discipline pour plaire à Dieu. Prions ensemble. Seigneur Dieu Tout-Puissant, nous te remercions pour ce moment que tu nous accordes. Merci pour ta présence, pour ta fidélité et pour ta parole. Père, viens toucher chaque auditeur en cet instant. Apprends-nous la discipline, la persévérance et la maîtrise de soi. Donne-nous la force de rester ferme dans la foi et de vivre chaque jour pour te plaire. Que ta parole transforme nos cœurs et produise des fruits durables dans nos vies. Bénis tous les auditeurs de United Radio et que chacun soit édifié. C'est au nom de ton Fils Jésus-Christ que nous t'avons prié. Amen.

0: exauce ma prière.
1: Chers auditeurs, vous êtes sur United Radio dans votre émission Parole Divine. Le thème de ce jour est cultiver la discipline pour plaire à Dieu. Nous allons développer ce thème en quatre parties. La discipline spirituelle, la maîtrise de soi, la persévérance et une vie qui plaît à Dieu. Commençons par la première partie, la discipline spirituelle. Lisons ensemble dans 1 Corinthiens, chapitre 9, le verset 27. 1 Corinthiens 9, le verset 27. Mais je traite durement mon corps et je le tiens assujetti de peur d'être moi-même rejeté après avoir péché aux autres. L'apôtre Paul parle ici de discipline personnelle. Il montre que la vie spirituelle demande des efforts. La discipline, c'est apprendre à dire non à certains désirs. Ce n'est pas se laisser dominer par ses émotions ou ses habitudes. Servir Dieu demande de la rigueur. Ce n'est pas automatique, c'est un choix quotidien. Lisons un autre verset dans 2 Timothée 1, le verset 7. 2 Timothée, chapitre 1, le verset 7. Car ce n'est pas un esprit de timidité que Dieu nous a donné, mais un esprit de force, d'amour et de sagesse. Dieu nous a donné les capacités pour être disciplinés, la force pour résister, l'amour pour agir correctement, la sagesse pour prendre les bonnes décisions. Dans Galates, chapitre 5, le verset 22 à 23, Galates, chapitre 5, le verset 22 à 23, Dieu nous décrit les fruits de l'esprit. Lisons ensemble. Mais le fruit de l'esprit, c'est l'amour, la joie, la paix, la patience, la bonté, la bienveillance, la fidélité, la douceur, la tempérance. La loi n'est pas contre ces choses. La maîtrise de soi est une preuve que Dieu agit en toi. Ce n'est pas seulement un effort humain, c'est le fruit d'une relation avec Dieu. Quand Dieu travaille en toi, ton comportement change. Lisons un autre verset dans Proverbes 25, le verset 28. Proverbes, chapitre 25, le verset 28. Comme une ville forcée et sans muraille, ainsi est l'homme qui n'est pas maître de lui-même. Sans discipline, ta vie devient vulnérable. Tu es facilement influencé, tu prends de mauvaises décisions, tu perds le contrôle. La discipline protège ta vie comme des murailles protègent une ville. Nous allons écouter « Je veux te plaire » du serviteur Pierre. Nous nous retrouvons juste après sur United Radio. À tout de suite.

Le thème de ce matin est « Cultiver la discipline pour plaire à Dieu ». Poursuivons notre méditation et voyons maintenant la troisième partie, la persévérance. Dans Jacques 1, le verset 12, dans Jacques chapitre 1, le verset 12, il est écrit « Heureux l'homme qui supporte patiemment la tentation, car après avoir été éprouvé, il recevra la couronne de vie que le Seigneur a promis à ceux qui l'aiment. » La discipline, c'est tenir bon même dans les moments difficiles. Résister à la tentation, continuer malgré les épreuves à ne pas abandonner. Dieu récompense la persévérance. Dans Hébreux chapitre 12, le verset 11, Hébreux chapitre 12, le verset 11, la parole de Dieu nous dit: il est vrai que tout châtiment semble d'abord un sujet de tristesse et non de joie, mais il produit plus tard pour ceux qui ont été ainsi exercés un fruit paisible de justice. La discipline n'est pas toujours agréable, mais elle produit la paix, la maturité et la justice. Ce qui est difficile aujourd'hui produit du fruit demain pour avoir une vie qui plaît à Dieu. Lisons ensemble dans Colossiens, chapitre 3, le verset 23. Colossiens 3, le verset 23. Tout ce que vous faites, faites-le de bon cœur, comme pour le Seigneur et non pour les hommes. La discipline touche toute ta vie, ton travail, tes paroles, tes pensées. Tout devient une offrande pour Dieu. Dans Romains 12, le verset 1, Romains chapitre 12, le verset 1, il est écrit: je vous exhorte donc, frères, par les compassions de Dieu, à offrir vos corps comme un sacrifice vivant, sain, agréable à Dieu, ce qui sera de votre part un culte raisonnable. Ta vie devient un acte d'adoration. Tes choix comptent, ton comportement compte, ta discipline honore Dieu. Pour suivre Jésus, nous devons faire les bons choix. Nous devons avoir une discipline pour honorer Dieu et le suivre avec toute notre volonté. La méditation du jour se trouve dans Proverbes chapitre 16, le verset 3. Proverbes chapitre 16, le verset 3. Il est écrit: recommande à l'Éternel tes œuvres et tes projets réussiront. Chers auditeurs, la discipline commence par une décision. Confier ta vie à Dieu, lui remettre tes projets, le laisser diriger tes pas. Quand Dieu est au centre, ta vie prend une autre direction. Prions ensemble. Seigneur Dieu Tout-Puissant, merci pour ta parole. Apprends-nous à être disciplinés, à résister à la tentation, à persévérer malgré les difficultés. Donne-nous un cœur fidèle, une vie droite et une volonté ferme pour te plaire. Que nos vies soient une offrande pour toi, bénis chaque auditeur de United Radio et accompagne-les dans leur marche avec toi. C'est au nom de ton Fils Jésus-Christ que nous t'avons prié. Amen. Chers auditeurs, êtes-vous disciplinés dans votre vie spirituelle? Qu'est-ce qui vous empêche de persévérer? Prenez un moment pour réfléchir. Est-ce que je vis selon mes envies ou selon la volonté de Dieu? Si ce message vous parle, écrivez-moi à paroledivine@unitedradio.net. paroledivine@unitedradio.net. Votre témoignage peut toucher, encourager et aider quelqu'un. Chers auditeurs, merci d'avoir été avec moi dans Parole Divine. Souvenez-vous, la discipline n'est pas une contrainte. C'est une clé pour une vie stable et agréable à Dieu. La semaine prochaine, nous parlerons de la victoire sur la tentation. Que Dieu vous bénisse abondamment. Je vous laisse avec une chanson exceptionnelle. Je chanterai, je marcherai, je danserai pour toi, Seigneur. C'était Patrick dans Parole Divine sur United Radio. Excellente journée à tous.

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3: Bonjour à tous, 6 cas d'antivirus sont confirmés par l'OMS. Le patron de l'Organisation Mondiale de la Santé se déplace aux Canaries. C'est là-bas que le navire MV Ondius, touché par un foyer de contamination, doit accoster aujourd'hui. Parmi les 150 passagers du bateau de croisière, 5 Français qui seront rapatriés dans les 24 à 48 prochaines heures. A noter qu'un ressortissant français cas contact a été testé négatif. Il avait pris l'avion avec un autre cas d'antivirus qui avait quitté le navire. Deux bassines sabotées dans la Vienne et dans les Deux-Sèvres, un collectif de militants anti-mégabassines évoque un message clair à l'État, aux collectivités et aux entreprises dans un communiqué de revendication. Le préfet des Deux-Sèvres condamne avec la plus grande fermeté ces atteintes à des ouvrages agricoles. Au Moyen-Orient, les Américains font respecter leur blocus. Deux pétroliers iraniens ont été frappés alors qu'ils tentaient de rejoindre un port iranien dans le golfe d'Oman. L'armée américaine assure avoir neutralisé les deux navires en visant leur cheminée avec des munitions de précision. Plus tôt, le ministère iranien des Affaires étrangères a accusé les États-Unis de violer le cessez-le-feu après des frappes sur des installations militaires iraniennes. Boualem Sansal reste en France. L'écrivain renonce finalement à quitter le pays dans les colonnes du journal Ouest France. C'était un coup de colère. Je suis français de nationalité, affirme l'écrivain franco-algérien qui a été détenu en Algérie. Il avait été cible de critiques après son arrivée chez l'éditeur Grasset en pleine polémique sur le licenciement de son patron Olivier Nora, imputé à Vincent Bolloré. En tennis de table, les Français sont en demi-finale des Mondiaux de Londres. L'équipe masculine, emmenée par les frères Lebrun, a battu le Brésil en quart. Hier, les tricolores sont assurés d'avoir une médaille. Ils affronteront la Chine pour espérer décrocher une place en finale. Ce sera soit face à Taïwan, soit face au Japon. Et puis le foot et la relégation de Nantes. Les Canaries se sont inclinés 1-0 face au RC Lens hier lors de la 33e journée de Ligue 1. Ils basculent en Ligue 2 après 14 saisons consécutives dans l'élite. De leur côté, les 100 et or se sont qualifiés pour la Ligue des Champions. Très bon début de journée à tous.
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3: Bélier, Vénus veille avec tendresse sur vos amours naissantes. Sujet au coup de foudre, votre cœur palpite dès les prémices d'une nouvelle rencontre. Taureau, comme vous vous emballez au quart de tour, en un instant votre vie sentimentale peut prendre un nouveau virage, tout est possible. Gémeaux, vous vous sentez muselé dans votre élan. Ne vous mettez pas martel en tête si vous n'atteignez pas votre objectif aussi vite que prévu. Cancer, n'imposez pas vos idées en force. Il suffit juste de patienter encore un peu et vous aurez les coudées franches pour agir comme bon vous semble. Lion, limitez votre consommation d'excitants. Vous êtes suffisamment survolté comme ça. Vierge, l'heure est à la communication et aux échanges. Multipliez les contacts, vous êtes soutenu dans vos démarches. Balance, si un doute vous taraude, dites ce que vous avez sur le cœur à votre partenaire, et cela sans fausse pudeur. Scorpion, vous bénéficiez d'une conjoncture astrale favorable pour traiter de nouvelles affaires ou entamer de nouvelles négociations. Sagittaire, quel dynamisme! N'en faites tout de même pas trop, levez le pied en fin de semaine. Capricorne, réveillez la fourmi qui sommeille en vous. C'est le moment de faire vos comptes et de préparer un budget prévisionnel pour les semaines à venir. Verseau, renouez le dialogue avec votre partenaire. Vous obtiendrez un modus vivendi au sein de votre couple. Poisson, mettez les bouchées doubles pour faire avancer vos affaires au plus vite.
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1: Et nous sommes le 9 mai aujourd'hui, nous fêtons les Pacom et en ce 9 mai, je pourrais vous parler de l'avènement du prince régné de Monaco en 1949. J'aurais aussi pu vous parler de la Roumanie qui proclame son indépendance en 1877 en profitant de la guerre entre la Russie et l'Empire ottoman, ou encore en 1950 de la déclaration de Schuman sur l'Europe proposant un consortium charbon-acier, l'embryon de l'actuelle Union européenne. Mais le 9 mai 1994, Nelson Mandela, qui a passé plus du tiers de sa vie dans les prisons de l'apartheid, est élu président de l'Afrique du Sud par la première assemblée multiraciale de l'histoire du pays. Le parti de Nelson Mandela, l'ANC, écrase le scrutin, obtenant près de 63% des voix. Cette élection scelle ainsi la réconciliation des Sud-Africains et met fin à un siècle de ségrégation raciale. La campagne n'a pourtant pas été sereine, plusieurs attentats ayant éclaté, témoignant d'un climat particulièrement tendu. Le lendemain de son élection, le 10 mai 1994, Nelson Mandela prononce un discours historique lors de son investiture en tant que président. Dans l'assistance, il y a Yasser Arafat, Fidel Castro ou encore Hillary Clinton. Au total, 45 chefs d'État et le secrétaire de l'Organisation des Nations Unies, Boutros Boutros-Ghali, sont présents. 60 000 personnes rassemblées pour célébrer ce moment historique. Un discours optimiste, rassembleur, sans oublier les drames du passé, les injustices qui ont traversé la société sud-africaine pendant tant d'années. Nelson Mandela, jusqu'à la fin de sa vie en 2013, a été un symbole de la lutte contre le racisme. La citation du jour est signée de Nelson Mandela. J'ai appris que le courage n'est pas l'absence de peur, mais la capacité de la vaincre.
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4: Bonjour à tous. Du football et Nantes reléguées en Ligue 2. Un samedi sur les routes en cyclisme et puis du rugby et la quatrième journée du tournoi des Six Nations féminin. Mais tout d'abord à la une, le foot et une ouverture de l'avant-dernière journée de Ligue 1 décisive pour Lens et fatale pour Nantes. Après la victoire des 100 et or sur les Canaries hier soir 1-0, les nordistes se sont qualifiés pour la Ligue des Champions. De leur côté, les Nantais perdent leur place en Ligue 1 et sont relégués en Ligue 2. Écoutez la réaction du gardien du FC Nantes, Anthony Lopez.
5: Ça fait déjà quelques temps qu'on fait les matchs qu'il faut, sauf que voilà, il y a un moment donné où on pêche sur certaines décisions, certains choix, mais voilà, ça fait partie de notre saison, ça a été ça depuis le début. C'est un gros club, voilà, avec une région incroyable, un stade incroyable, mais aujourd'hui il y a un sentiment de honte, donc ouais, j'ai pas grand chose à rajouter.
4: La Ligue 1 qui continue demain soir avec 8 matchs en simultané dès 21h. Toulouse-Lyon, PSG contre Brest ou encore Le Havre-Marseille. Le cyclisme et Paul Magnier, maillot rose, le coureur français a remporté hier la première étape du Giro. Le Tour d'Italie qui est parti de Hongrie, c'est inédit. Il est toujours dans ce pays pour la deuxième étape, aujourd'hui midi. La course va durer jusqu'au 31 mai. Chez les femmes, en Espagne, sixième étape de la Vuelta féminine ce vendredi. La néerlandaise Anna van der Breggen s'est emparée du maillot rouge de leader du général du Tour hier. La française Marion Bunel prend la troisième place du podium. Pauline Ferrand-Prévot termine 22e. Septième et redoutable étape à suivre ce jour dès 12h50. En rugby, on joue la 23e journée de Top 14. Ça démarre à 14h30 avec Pau face à Castres. 4 matchs ensuite à 16h35, dont Bayonne-UBB. Avant le choc ce soir à 21h entre le RCT et le Stade Toulousain. Notez également la 4e journée du tournoi des 6 nations féminins. La France affronte l'Écosse à 17h15. Bonne journée à vous.
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1: Bonjour, une petite sélection télé pour votre soirée du samedi 9 mai sur TF1 The Voice, présenté par Nikos Aliagas. Sur M6, Les Traîtres, divertissement présenté par Eric Antoine. Sur France 2, Qui restera dans la lumière, jeu présenté par Bruno Guillon. Sur la ligne de départ, 100 candidats sont prêts à en découdre pour prouver qu'ils sont plus brillants que les autres et gagner jusqu'à 100 000 euros. Sur France 5, Échappée belle, magazine sur le thème L'Irlande, l'âme en fête. Un voyage des paysages sauvages du West Cork aux montagnes verdoyantes de Wicklow, en passant par Dublin ou encore l'île de D'Orsay. Sur Arte, histoire de la chirurgie, documentaire. Le fonctionnement du corps humain est longtemps resté une énigme, mais depuis la nuit des temps, des hommes ont tenté de repousser les limites pour comprendre et soigner. Sur France 3, les mystères du Clos des Lilas, téléfilm. Et puis sur Gulli, les rebelles de la forêt 2, film d'animation. Très belle soirée télé à tous.
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3: Bonjour à tous, l'OMS confirme que 6 cas d'antivirus ont été détectés. Ce virus commun se transmet chez les animaux, comme les rongeurs, mais il peut aussi contaminer l'homme en cas de contact avec des excréments d'animaux malades. Plusieurs passagers du bateau de croisière MV Ondus ont été contaminés, 3 sont morts. On ne connaît pas le parcours du patient zéro et le navire doit accoster dans les Canaries aujourd'hui. Le geste était prémédité selon le parquet. Le suspect du meurtre de Chloé, 14 ans, dans l'Aisne, a été mis en examen pour assassinat et viol. Julien B. a été placé en détention provisoire hier en fin de journée. Lors de sa garde à vue, le suspect a reconnu avoir attaqué la collégienne avec un couteau, mais il nie avoir eu l'intention de la tuer. Il évoque une relation amoureuse. Un maire agressé en marge des commémorations du 8 mai, ça s'est passé hier à Oisier dans le Nord à la fin de la cérémonie. Le nouvel élu de la commune a été pris à partie, touché au visage par un homme, interpellé et placé immédiatement en garde à vue selon la préfecture. La ville annonce porter plainte, le suspect avait déjà interpellé des élus jeudi sur une question de logement. Plus de missiles ou de drones pendant 72 heures. Donald Trump a annoncé un cessez-le-feu de 3 jours en Ukraine dès aujourd'hui. Espérons que ce soit le début de la fin d'une guerre très longue, meurtrière et difficile, écrit le président américain sur son réseau social Truth Social, une trêve acceptée par les deux parties. En sport, en rugby d'abord, suite du tournoi des 6 nations féminins. Cet après-midi, le 15 tricolore affronte les Écossaises. Le coup d'envoi est prévu à 17h15. Et puis le foot et une ouverture de l'avant-dernière journée de Ligue 1 qui a été décisive pour Lens, mais fatale pour Nantes. Après leur victoire, les 100 et or sur les Canaries hier soir 1-0, les Nordistes se sont qualifiés pour la Ligue des Champions. De leur côté, les Nantais perdent leur place en Ligue 1, ils sont relégués en Ligue 2. À suivre demain soir, 8 matchs en simultané à 21h. On peut citer Toulouse-Lyon, PSG contre Brest ou encore le Havre face à Marseille. Et voilà pour l'actu, très bonne journée à tous.
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1: Bélier, Vénus veille avec tendresse sur vos amours naissantes. Sujet au coup de foudre, votre cœur palpite dès les prémices d'une nouvelle rencontre. Taureau, comme vous vous emballez au quart de tour, en un instant, votre vie sentimentale peut prendre un nouveau virage, tout est possible. Gémeaux, vous vous sentez muselé dans votre élan. Ne vous mettez pas martel en tête si vous n'atteignez pas votre objectif aussi vite que prévu. Cancer, n'imposez pas vos idées en force. Il suffit juste de patienter encore un peu et vous aurez les coudées franches pour agir comme bon vous semble. Lion, limitez votre consommation d'excitants. Vous êtes suffisamment survolté comme ça. Vierge, l'heure est à la communication et aux échanges. Multipliez les contacts, vous êtes soutenu dans vos démarches. Balance, si un doute vous taraude, dites ce que vous avez sur le cœur à votre partenaire, et cela sans fausse pudeur. Scorpion, vous bénéficiez d'une conjoncture astrale favorable pour traiter de nouvelles affaires ou entamer de nouvelles négociations. Sagittaire, quel dynamisme! N'en faites tout de même pas trop, levez le pied en fin de semaine. Capricorne, réveillez la fourmi qui sommeille en vous. C'est le moment de faire vos comptes et de préparer un budget prévisionnel pour les semaines à venir. Verseau, renouez le dialogue avec votre partenaire. Vous obtiendrez un modus vivendi au sein de votre couple. Poisson, mettez les bouchées doubles pour faire avancer vos affaires au plus vite.
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1: Et nous sommes le 9 mai aujourd'hui, nous fêtons les Pacom. Et en ce 9 mai, je pourrais vous parler de l'avènement du prince régné de Monaco en 1949. J'aurais aussi pu vous parler de la Roumanie qui proclame son indépendance en 1877 en profitant de la guerre entre la Russie et l'Empire ottoman. Ou encore en 1950, de la déclaration de Schuman sur l'Europe proposant un consortium charbon-acier, l'embryon de l'actuelle Union européenne. Mais le 9 mai 1994, Nelson Mandela, qui a passé plus du tiers de sa vie dans les prisons de l'apartheid, est élu président de l'Afrique du Sud par la première assemblée multiraciale de l'histoire du pays. Le parti de Nelson Mandela, l'ANC, écrase le scrutin, obtenant près de 63% des voix. Cette élection scelle ainsi la réconciliation des Sud-Africains et met fin à un siècle de ségrégation raciale. La campagne n'a pourtant pas été sereine, plusieurs attentats ayant éclaté, témoignant d'un climat particulièrement tendu. Le lendemain de son élection, le 10 mai 1994, Nelson Mandela prononce un discours historique lors de son investiture en tant que président. Dans l'assistance, Yasser Arafat, Fidel Castro ou encore Hillary Clinton. Au total, 45 chefs d'État et le secrétaire de l'Organisation des Nations Unies, Boutros-Boutros-Ghali, sont présents. 60 000 personnes rassemblées pour célébrer ce moment historique. Un discours optimiste, rassembleur, sans oublier les drames du passé, les injustices qui ont traversé la société sud-africaine pendant tant d'années. Nelson Mandela, jusqu'à la fin de sa vie en 2013, a été un symbole de la lutte contre le racisme. La citation du jour est signée de Nelson Mandela. J'ai appris que le courage n'est pas l'absence de peur, mais la capacité de la vaincre.
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5: Bonjour à tous. Du football et Nantes reléguées en Ligue 2. Un samedi sur les routes en cyclisme et puis du rugby et la quatrième journée du tournoi des 6 nations féminins. Mais tout d'abord à la une, le foot et une ouverture de l'avant-dernière journée de Ligue 1 décisive pour Lens et fatale pour Nantes. Après la victoire des Sang et Or sur les Canaries hier soir 1-0, les nordistes se sont qualifiés pour la Ligue des Champions. De leur côté, les Nantais perdent leur place en Ligue 1 et sont relégués en Ligue 2. Écoutez la réaction du gardien du FC Nantes, Anthony Lopez.
6: Ça fait déjà quelques temps qu'on fait les matchs qu'il faut, sauf que voilà, il y a un moment donné où on pêche sur certaines décisions, certains choix, mais voilà, ça fait partie de notre saison, ça a été ça depuis le début. C'est un gros club, voilà, avec ouais, une région incroyable, un stade incroyable, mais aujourd'hui il y a un sentiment de honte, donc ouais, j'ai pas grand chose à rajouter.
5: La Ligue 1 qui continue demain soir avec 8 matchs en simultané dès 21h. Toulouse-Lyon, PSG contre Brest ou encore Le Havre-Marseille. Le cyclisme et Paul Magnier, maillot rose. Le coureur français a remporté hier la première étape du Giro. Le Tour d'Italie qui est parti de Hongrie, c'est inédit. Il est toujours dans ce pays pour la deuxième étape. Aujourd'hui midi, la course va durer jusqu'au 31 mai. Chez les femmes, en Espagne, sixième étape de la Vuelta féminine ce vendredi. La néerlandaise Anna van der Breggen s'est emparée du maillot rouge de leader du général du Tour hier. La française Marion Bunel prend la troisième place du podium. Pauline Ferrand-Prévot termine 22e. Septième et redoutable étape à suivre ce jour dès 12h50. En rugby, on joue la 23e journée de Top 14. Ça démarre à 14h30 avec Pau face à Castres. 4 matchs ensuite à 16h35, dont Bayonne-UBB. Avant le choc ce soir à 21h entre le RCT et le Stade Toulousain. Notez également la 4e journée du tournoi des 6 nations féminins. La France affronte l'Écosse à 17h15. Bonne journée à vous.
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2: Bonjour, une petite sélection télé pour votre soirée du samedi 9 mai sur TF1 The Voice, présentée par Nikos Aliagas. Sur M6, Les Traîtres, divertissement présenté par Eric Antoine. Sur France 2, Qui restera dans la lumière, jeu présenté par Bruno Guillon. Sur la ligne de départ, 100 candidats sont prêts à en découdre pour prouver qu'ils sont plus brillants que les autres et gagner jusqu'à 100 000 euros. Sur France 5, Échappée belle, magazine sur le thème L'Irlande, l'âme en fête. Un voyage des paysages sauvages du West Cork aux montagnes verdoyantes de Wicklow, en passant par Dublin ou encore l'île de Dorset. Elle sera Arte, histoire de la chirurgie, documentaire. Le fonctionnement du corps humain est longtemps resté une énigme, mais depuis la nuit des temps, des hommes ont tenté de repousser les limites pour comprendre et soigner. Sur France 3, les mystères du Clos des Lilas, téléfilm. Et puis sur Gulli, les rebelles de la forêt 2, film d'animation. Très belle soirée télé à tous.
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4: Bonjour à tous, un défilé sous tension à Moscou. La Russie célèbre la capitulation allemande de 1945 avec une grande parade sur la place Rouge. Cette année, aucun matériel militaire ne défilera. Le Kremlin craint une attaque ukrainienne sur la capitale. Une attaque qui ne devrait pas avoir lieu car une trêve de 3 jours a été acceptée par les deux parties. Le président ukrainien Volodymyr Zelensky a demandé à son armée de ne pas viser Moscou. 1000 prisonniers de chaque pays seront aussi échangés. Espérons que ce soit le début de la fin d'une guerre très longue, écrit Donald Trump à l'initiative de ce cessez-le-feu. Le président américain qui attend toujours une réponse iranienne, il dit recevoir d'ici ce soir une lettre de la part de l'Iran après les dernières propositions de paix. Hier, le premier ministre du Qatar a plaidé pour des négociations avec l'Iran pour mettre fin à la guerre au Moyen-Orient. Le patron de l'OMS se rend aux Canaries. Il doit superviser les évacuations de 150 passagers du bateau de croisière MV Ondius, devenu foyer de contamination à l'antivirus. Le navire s'approche de Tenerife, où les voyageurs seront débarqués, contrôlés, puis rapatriés dans leur pays. 5 Français sont à bord. L'antivirus a déjà fait 3 morts sur le bateau. En France, un collectif anti-bassine revendique le sabotage de 2 retenues d'eau dans la Vienne et les Deux-Sèvres. Il n'y aura pas de répit tant que les bassines sont en état de marche, prévient le communiqué. Le préfet des Deux-Sèvres condamne avec la plus grande fermeté ces atteintes à ses ouvrages agricoles. Boualem Sansal reste en France. L'écrivain renonce finalement à quitter le pays, selon lui, dans les colonnes du journal Ouest France. « C'était un coup de colère, je suis français de nationalité », affirme l'écrivain franco-algérien qui a été détenu en Algérie. Il avait été cible de critiques après son arrivée chez l'éditeur Grasset en pleine polémique sur le licenciement de son patron Olivier Nora imputé à Vincent Bolloré. Boualem Sansal avait menacé de quitter la France. Et puis le foot et la Ligue 2, dernière journée avec 3 assurés de monter en Ligue 1. Amiens, Lanterne Rouge, sait déjà qu'il quittera la Ligue 2. Les 9 matchs sont à suivre ce soir à 20h. Voilà pour l'actu, très bonne journée à tous.
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3: Bonjour, bonjour à tous. Risque de marée noire dans le golfe Persique. Une nappe de pétrole de plus de 50 km² a été repérée sur des images satellites. On ne connaît pas encore l'origine de la fuite, mais plus de 3000 barils de pétrole pourraient se trouver en mer, selon le New York Times. Il s'agit de la plus vaste nappe de pétrole dans le golfe depuis le début du conflit au Moyen-Orient. Fin de croisière pour l'antivirus. Le directeur général de l'OMS est attendu à Tenerife ce samedi pour coordonner l'évacuation des passagers contaminés. Il sera accompagné des ministres espagnol de la santé et de l'intérieur. Le bateau de croisière foyer de contamination du virus doit débarquer ses 150 passagers après la mort de 3 d'entre eux. 6 cas ont été confirmés par l'OMS, mais plus aucun passager ne présente de symptômes. Ce virus commun se transmet chez les animaux comme les rongeurs. Il peut aussi contaminer l'homme en cas de contact avec des excréments d'animaux malades. Un mot sur les présidentielles de 2027. Florian Philippot annonce sa candidature. Le président du parti Les Patriotes et ancien vice-président du Front National retente sa chance après avoir échoué en 2022. Il n'avait récolté qu'un seul parrainage sur les 500 nécessaires. Sur France 2, il se présente comme un candidat souverainiste. Il souhaite notamment sortir le pays de l'UE et de l'OTAN. À gauche, Boris Vallaud annonçait hier quitter la présidence du Parti Socialiste à l'Assemblée dans un contexte de tension avec le premier secrétaire, Olivier Faure. Le député landais emporte avec lui 24 autres membres du parti, dont 21 secrétaires. En sport, dernière journée de Ligue 2 ce samedi. Tous les matchs sont prévus à 20h. Pour le moment, 3 trônent en tête du classement. La montée en Ligue 1 ne se joue qu'à un petit point entre Le Mans et Saint-Etienne qui se battent pour la seconde place. Et en fin de classement, on retrouve Bastia et Amiens qui risquent la relégation. Et après la défaite du FC Nantes hier contre Lens en Ligue 1, plus de suspense, ce sont les Canaries qui descendent en Ligue 2 avec Metz pour la saison prochaine. Voilà pour l'essentiel de l'actualité. Très bonne journée à tous.
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4: Bonsoir à tous. La France sous haute surveillance pour la dengue, le chikungunya et le virus Zika avec le moustique tigre désormais implanté dans 83 départements sur les 96. Les autorités sanitaires appellent à prendre des mesures de protection. Elles observent en particulier la situation du chikungunya en Guyane. La transmission de la dengue se maintient également en Martinique avec 30 à 40 cas par semaine. Il n'y a aucune crainte de voir une pénurie de kérosène dans le transport aérien en mai et juin et sans doute peu de risques pour la suite. C'est en tout cas ce qu'a assuré le ministre de l'économie à l'issue d'une réunion avec les acteurs du secteur aérien. En ce qui concerne les annulations de vols, elles sont pour l'instant exceptionnelles. Par ailleurs, la hausse des prix des billets d'avion pour les Outre-mer devrait être modérée. Le ministre de l'Éducation nationale, Édouard Geffray, a décidé de lancer une expérimentation inédite de construction de cartes scolaires qui permet l'affectation des élèves dans les établissements scolaires près de leur domicile. 17 académies, dont celle de Martinique, vont en bénéficier. L'objectif du gouvernement et de tenir compte du contexte de forte baisse démographique. L'enquête progresse après le meurtre d'un jeune homme de 22 ans le 18 mars dernier en Guadeloupe. Une fusillade avait éclaté derrière le village artisanal de Sainte-Anne. La procureure de la République de Pointe-à-Pitre a annoncé l'interpellation et le placement en détention à Bémao d'un suspect. Il s'agirait d'un mineur. Le bébé tapir du zoo de Guyane a été retrouvé. Dans la nuit de mardi à mercredi, 4 individus s'étaient introduits dans le parc et l'animal restait introuvable depuis. La maman aurait en fait caché son petit après avoir entendu des bruits suspects. Le zoo de Guyane a porté plainte suite à cette intrusion. Retour en Martinique où Gilles Rondy va tenter de relever un nouveau défi demain. Au départ de Tartane, il a l'ambition de rejoindre Fort-de-France sans s'arrêter en passant au large du nord de la Martinique. Le licencié du Longvilliers Club du Lamantin est le recordman de la traversée entre Sainte-Lucie et la Martinique. Bonne soirée à tous.
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5: Bonsoir à tous. Réouverture partielle de l'enclos du Piton de la Fournaise. Le dispositif Orsec est repassé en phase de vigilance cet après-midi alors que l'éruption semble terminée. Certains sentiers sont donc à nouveau accessibles au public. En revanche, des zones vont rester fermées, touchées par la coulée de lave. Le public est appelé à respecter les consignes. Un retour en alerte 1 reste possible. L'avancée du chantier de la nouvelle route du littoral. La région a présenté aujourd'hui un point d'étape et annonce le le lancement du dernier tronçon entre la Possession et la Grande Chaloupe. Il reste un peu plus de 3 km à construire, dont 2,5 en viaduc. Les travaux doivent prendre fin en 2030, mais une partie de la NRL sera accessible dès cet été dans le sens Saint-Denis-Ouest. Deux personnes présentées au tribunal de Saint-Pierre, elles sont soupçonnées d'avoir participé à des rixes entre jeunes les nuits des 2 et 3 mai. Des affrontements violents avec des bâtons et des chaînes. Deux personnes ont été sérieusement blessées. La police annonce également un renforcement des patrouilles dans les quartiers concernés ces prochains jours. À un peu plus d'une semaine du lancement des bus du département région à Mayotte, les chauffeurs de taxi de Petite Terre étaient en grève ce matin. Ils voient l'arrivée des transports publics comme une concurrence et menacent de durcir la mobilisation sans réponse satisfaisante. Un événement très attendu, la foire agricole de retour à Bras-Panon. Elle rouvre ses portes demain après une année d'absence. Elle n'avait pas pu se tenir l'an dernier à cause des dégâts causés chez les agriculteurs par le cyclone Garance. Plus de 200 animaux sont attendus sur le champ de foire jusqu'au 17 mai. De nombreux concours aussi, dont trois nouveaux, celui de la meilleure rillette de canard, de la meilleure bière artisanale et de la meilleure crème à base de fruits. Et puis c'est parti pour les castings de Miss Réunion. L'association ouvre ce week-end les candidatures pour l'élection régionale. Les candidates sont invitées à se présenter samedi à la mairie de Saint-Denis. D'autres sélections sont également prévues la semaine prochaine à Sainte-Suzanne et Saint-Pierre. Bonne fin de journée à tous.
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6: 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Coucou les amis, c'est Marlène. Ravie de vous retrouver pour ce nouveau numéro d'un artiste de tube, consacré à un autre grand artiste du groupe Cassav. Mais cette fois-ci, malheureusement, l'artiste dont nous allons parler nous a quittés bien trop tôt. Oui, car aujourd'hui, j'ai choisi de vous partager la biographie et la discographie de Monsieur Patrick Saint-Éloi. Patrick Saint-Éloi, né le 20 octobre 1958 à Pointe-à-Pitre, est mort le 18 septembre 2010 à l'âge de 52 ans au Moule, est un chanteur guadeloupéen. Son nom reste associé au groupe Cassav. Patrick Saint-Éloi est et restera une icône de la musique créole. Il a émergé comme l'une des voix les plus puissantes et les plus reconnaissables de la musique créole. Son style unique, mêlant les rythmes traditionnels caribéens avec des éléments contemporains, a captivé des fans à travers le monde. On peut dire que Patrick Saint-Éloi est le pionnier du zouk love et l'un des piliers du zouk dans la Caraïbe. Il est l'auteur et l'interprète du titre « West Indies », le premier tube de zouk love sorti en 1982 sur son premier album solo « Misik Selamou ». Issu d'une fratrie de 5 frères et sœurs, ses parents René Marcil et Jack Saint-Éloi étaient originaires de la commune d'Anse-Bertrand en Guadeloupe. Au lycée Bainbridge, il s'épanouit déjà dans la musique. Il écrit beaucoup de textes, compose, touche à la batterie, la guitare, les percussions. Mais finalement, c'est le chant qu'il choisira comme voie d'expression. À l'âge de 17 ans, Patrick Saint-Éloi quitte la Guadeloupe pour se rendre à Paris afin de tenter sa chance dans la chanson. Des cours de chant lui permettront d'atteindre une maîtrise vocale certaine. Ses premières expériences se font comme choriste dans le groupe Venus One avant de rencontrer Georges et Pierre-Édouard Décimus qui sont à la recherche d'un chanteur pour leur groupe Soukweko qui va devenir Cassav. Ils sont séduits par la voix douce et chaloupée de celui qu'on appelle affectueusement PSE, ainsi que son charme. Patrick intègre le groupe en 1982, tout d'abord en tant que choriste, puis rapidement comme chanteur. S'en suivra une série de concerts marqués par le succès de ce groupe. Avec Cassav, il voyage énormément, de l'Afrique à l'Asie, en passant par la Russie et le Japon, tout en gardant un lien profond avec sa Guadeloupe natale. Au sein du groupe Cassav, Patrick noue une profonde et réelle amitié avec Jean-Philippe Martelly. Cela n'empêchera pas Patrick Saint-Éloi de réaliser ses propres créations en solo et d'être plébiscité au point de devenir une star à part entière. Il est le crooner guadeloupéen, voire antillais, le plus connu, le zouk lover par excellence. Durant ces années Cassav, PSE sortira plusieurs albums solo. 1982, le premier album baptisé « Misik Selamou » fait l'unanimité chez le public antillais entre autres les fameux titres West Indies ou Zouké. C'est d'ailleurs un album d'anthologie. Suivront ensuite 1984, l'album Zouké avec le titre Balade créole, 1985 Oupa Kassav avec Jean-Philippe Martelly, avec des titres comme Business ou Laoyé et le mythique Pas besoin de palais. 1992, l'album Bizouk avec Si c'est oui, Maman créole. 1994, Zoukamine avec les hits Qui j'en qu'ai fait et Zoukamine, du même titre que l'album. 1996, Martellois, de nouveau avec Jean-Philippe Martelly, avec le titre La panie sec notamment. 1998, Loftance avec Réhabilitation. L'année 99 sera celle de sa consécration, se produisant dans la salle de l'Olympia à guichet fermé. Patrick Saint-Éloi jouera un rôle d'ambassadeur de la culture guadeloupéenne, demeurant ainsi attaché à ses racines. Cette prestation donnera lieu à un album live à l'Olympia, sorti en 2000, sur lequel on retrouve des hits tels que « Qui j'en qu'ai fait »,« Rêve en moins », »,« Balade créole »,« Si c'est oui »,« Olaouye ». Son île natale, sa famille, lui manque terriblement. Il aspire à retrouver les siens et s'étendre sur d'autres aspirations musicales. Ses leitmotifs sont le zouk, les balades et la communication. Il insiste aussi sur la valorisation du cas. En 2002, il quitte le groupe Kassav et retourne en Guadeloupe. Cette même année, sort l'album Swing Caraïbes avec H2O et Limien. L'après Kassav, c'est pour lui le temps de la maturité. Influencé par la musique brésilienne et lusophone, lors d'une émission de Taratata, il interprétera Sodaud en duo avec Césaria Evora. Il continue à chanter avec ses titres de Zouk Love, tels que Hello Douce, mais il aborde aussi des sujets plus sensibles dans des titres tels que Inceste et la réhabilitation au travers de la chanson Réhabilitation notamment, en hommage aux victimes de l'esclavage ou encore Ambachenla. En 2005, il signe son retour avec un nouvel album, Plaisy, où il explore de nouvelles sonorités et collabore avec des artistes comme Dali avec le titre Respect. Cette année-là, il collabore également dans un album du célèbre chanteur brésilien Gilberto Gil. En 2007, il produit un best-of de ses compositions avec l'album Zouk Collection Volume 1. Deux CD de 15 morceaux chacun. Et le Zouk Collection Volume 2 sortira en 2008 sous le même format. En juin, le 16 juin exactement 2007, pour ses 25 ans de carrière, il se produit au Zénith de Paris. Enfin, en 2013, sort l'album Légende, une compilation de deux CD de 15 titres chacun et un DVD d'une heure du concert au Festival de Terre de Blues à Marie-Galante en 2008. Il est temps à présent, chers auditeurs, de vous faire découvrir mon morceau préféré de Patrick Saint-Éloi. Il s'agit de la chanson « Si c'est oui ». Et pour la petite histoire, figurez-vous que j'ai dansé ce morceau avec Basile Boli, et oui, notre célèbre Basilou himself, un soir de 1992 au Couleur Café. Ce matin-là, j'étais rentrée à la FNAC, au Centre Bourse, c'est un des lieux où j'allais le plus souvent, au rayon disque. Et j'entends diffuser dans tout le magasin un morceau de zouk incroyablement beau. Je me précipite vers le vendeur, à qui je demande ce que c'est cette nouveauté, et il me dit que c'est le dernier Patrick Saint-Éloi qui vient d'arriver dans les bacs. Ni une ni deux, j'achète le CD que j'écoute en boucle chez moi toute la journée. Le soir, au moment où les premières notes de « Si c'est oui » se font entendre au Couleur Café, mon regard croise par hasard celui de Basile Boli, qui, du coup, m'invite à danser. Et figurez-vous que lui aussi connaissait et chantait le morceau de PSE en dansant pour avoir acheté l'incontournable album Bizouk. Je garde un précieux souvenir de cette anecdote. Allez, on l'écoute, ce fameux « Si c'est oui ».

Alors, vous êtes d'accord avec moi? C'est beau, non? PSE compose aussi des titres pour ses amis, tels que La Clé pour Edith Lefel, Belles Hirondelles pour Raph Talmar, La Permission pour Jean-Michel Jean-Louis, Mitch et moi pour Jocelyne Béroard, Darling pour Tania Saint-Val. On se rappelle également le fameux duo Réconcilié avec Viviane Rangon. Comme je l'ai dit, 1999 sera l'année de sa consécration. PSE se produit à guichet fermé dans la salle de l'Olympia, un moment d'anthologie. Véritable ambassadeur de la culture créole, fervent défenseur du créole et de la musique antillaise, il fédère un public transgénérationnel. Le 13 août 2008, un concert hommage sur le site de Damancourt, dans la commune du Moule, est organisé par la région Guadeloupe, avec un public estimé à près de 40 000 personnes. C'est là qu'il interprète le magnifique « Esquisez-moi ». Je partage avec vous un commentaire trouvé sur YouTube concernant ce concert. Je trouve qu'il fait bien ressentir l'ambiance de ce soir-là.

août 2008, au spot de Damancourt à Moules, en Guadeloupe, chez lui, face à son peuple en ébullition. Côté littoral, les vagues étaient au rendez-vous, mais c'est PSE qui surfait sur les tumultes, les bouillonnements et les autres bouleversements qu'il provoquait dans nos cœurs, par sa seule présence. Une nuit inoubliable, chaque caillou de ce magnifique site s'en souvient encore. PSE Forever. Dans les mois qui suivent, on entend de plus en plus souvent parler de sa maladie. Patrick Saint-Éloi souffre d'un cancer. Patrick Saint-Éloi s'est éteint samedi 18 septembre 2010 à 4h du matin à l'âge de 52 ans. Un cancer qu'il a emporté dans la nuit au domicile de sa sœur. On peut dire que le chanteur guadeloupéen a participé au rayonnement mondial de la langue créole et du zouk avec le groupe Kassav, comme en solo. Il était extrêmement aimé et respecté. La nouvelle de sa mort se propage comme une onde de choc en Guadeloupe, mais également en Martinique, en Guyane et outre-Atlantique. Il avait déjà été hospitalisé dans une clinique en Guadeloupe au mois de juillet dernier. Et la rumeur de sa mort avait alors circulé, rumeur qu'il avait lui-même démentie. Le mardi 21 septembre, sur la place Louis Delgrès du Moule, le cercueil du chanteur est exposé. Des milliers de fans sont venus rendre leur dernier hommage à celui dont les textes sont étudiés dans les écoles de Lille. Le mercredi 22 septembre au soir, une messe a été donnée en l'église de la Madeleine à Paris. Le ministre de la Culture de l'époque, Frédéric Mitterrand, était présent et avait rendu hommage à l'artiste guadeloupéen dans un communiqué libellé ainsi. Avec Patrick Saint-Éloi, disparaît une grande figure de la musique antillaise qui aura su conquérir et garder la faveur d'un public très large, antillais bien sûr, mais au-delà. Touchant aussi le public métropolitain, a déclaré Frédéric Mitterrand dans ce communiqué. Il est celui, a poursuivi le ministre, dont le nom reste associé au groupe Kassav et qui aura été l'un des pionniers de la musique dite Zouk Love dans la Caraïbe. Il restera comme l'auteur et l'interprète d'une musique entraînante et envoûtante, notamment avec le titre West Indies, qui marque le premier grand succès du Zouk Love, sorti en 1985 sur son album solo Musique c'est l'amour. Patrick Saint-Éloi a marqué à jamais plusieurs générations de la musique antillaise, de son empreinte musicale. L'impact de Patrick Saint-Éloi va bien au-delà de ses propres enregistrements. En tant que pionnier du zouk, il a contribué à populariser ce genre musical à travers le globe, ouvrant ainsi la voie à de nombreux artistes caribéens contemporains. Son engagement envers la préservation et la célébration de la culture créole a également inspiré de nouvelles générations d'artistes à explorer et à embrasser leurs racines. En somme, Patrick Saint-Éloi demeure une icône indélébile de la musique créole, dont l'influence continue de résonner aujourd'hui. À travers ses chansons captivantes et son engagement envers la culture caribéenne, il a laissé un héritage musical qui perdurera pour les années à venir. Patrick Saint-Éloi est le plus grand romantique de la culture antillaise et aujourd'hui, il est impossible pour un artiste de ne pas se situer par rapport à lui, comme Carlos Gardel ou Frank Sinatra dans les genres qu'ils ont portés à leur sommet. C'est une déclaration de Bertrand Dical, journaliste et auteur que je viens de vous livrer. Dans l'ambiance feutrée de la mythique salle parisienne du Réservoir, les artistes de la Caraïbe et de l'Afrique, invités par le groupe Kassav, reprennent les titres emblématiques de Patrick Saint-Éloi. Tania Saint-Val, Essique Nenga, Tony Chasseur, Thierry Cam, Marie-Josée Allier, Richard Cavé de Karimi, David Tayoro, Fali Poupa, les groupes de Groka, Koseika et les frères Geoffroy ont tous répondu présents pour assister à ce concert dédié à un artiste à la créativité unique qui a su, à travers son répertoire, capturer des émotions, des histoires et des instants qui résonnent encore et porter la musique antillaise à travers le monde. Ses textes poétiques sont aujourd'hui repris par des artistes tels que Kalash, Lisnaïs Jean ou encore Dédali.
dans un documentaire de 92 minutes diffusé le mardi 12 novembre 2024 à 21h25 sur Guadeloupe la Première, ses amis Lilian Thuram, footballeur international, Victorin Lurel, homme politique et ex-ministre des Outre-mer, José da Silva, président de Sony Afrique et d'autres personnalités témoignent à cœur ouvert en souvenir de cet immense artiste. Celui que l'on surnommait le prince du Zouk Love laisse un héritage musical précieux qui symbolise l'âme de la Guadeloupe, sa terre natale qu'il aimait plus que tout. Et si nous faisions une deuxième pause musicale, les amis, à présent, vous deviez voter entre les quatre titres de Patrick Saint-Éloi suivants, Ola Oye, Maman Créole, West Indies, Qui Jean Qu'est Fait. Et vous avez choisi...

Patrick Saint-Éloi, plus de 15 ans déjà, l'éternelle voix du Zouk. Comme je vous l'ai dit, le 18 septembre 2010, la Guadeloupe perdait l'un de ses plus grands artistes. 15 ans plus tard, sa voix continue de résonner dans le cœur des Antillais et bien au-delà. West Indies, Fabiola, Olaouye, Maman Créole. Il suffit de quelques notes pour que tous les amoureux du Zouk se mettent à fredonner leur chanson préférée de Patrick Saint-Éloi. Difficile de faire un choix, tant son répertoire est riche et intemporel. Le 18 septembre 2010, jour du décès de Patrick Saint-Éloi, des suites d'une longue maladie, la triste nouvelle se diffuse comme une traînée de poudre dans la Caraïbe et au-delà. Le 18 septembre 2025, 15 ans plus tard, jour pour jour, ses amis, ses proches et de nombreux fans se sont réunis sur sa tombe, au Moule, pour lui rendre hommage. La mémoire de cet artiste reste bel et bien vivante. Patrick Saint-Éloi, le crooner, le pilier et l'éternel défenseur de la culture antillaise, est un chanteur emblématique. Il l'a été avec Kassab de 82 à 2008, mais PSE était l'un des grands noms de la scène antillaise. Sa voix et ses textes profonds ont fait de lui plus qu'un chanteur. Un pilier de la culture créole, un symbole d'identité et un ambassadeur de la Guadeloupe parti trop tôt. En effet, quand Kassab déferle sur les scènes du monde entier, avec sa voix de crooner, PSE enchante les foules et fait chavirer la gente féminine. Pendant 20 ans, il va être de l'aventure Kassab, sur toutes les grandes scènes d'Europe, d'Afrique, aux États-Unis. PSE va mener une carrière brillante. Au fil des années, il a marqué l'histoire de la musique avec une série de succès, tant sur le plan commercial qu'artistique. De ses débuts avec le groupe Kassab à sa carrière solo prolifique, ses chansons intemporelles comme Zouké, Bizouk, Musique c'est l'amour résonnent encore aujourd'hui dans les cœurs des amateurs de musique du monde entier. Mais avant ça, le 18 septembre 2024, qui marque le 14e anniversaire de la mort de Patrick Saint-Éloi, Guadeloupe La Première Radio lui rend un hommage avec une programmation spéciale tout au long de la journée. Nous nous souvenons tous de Patrick, non seulement pour son talent indéniable, mais aussi pour sa gentillesse, sa générosité d'esprit et sa passion inébranlable pour la musique. Chaque œuvre qu'il a créée reste un témoignage vivant de son engagement à partager sa vision du monde d'une manière indélébile. Patrick a su, à travers ses œuvres, capturer des émotions, des histoires et des instants qui résonneront en nous pour toujours. Son art n'était pas seulement une forme d'expression, mais un véritable miroir de l'âme, une fenêtre ouverte sur des réalités que seul lui pouvait rendre tangibles. Son héritage artistique continuera de briller dans le cœur de ceux qui ont eu la chance de découvrir son travail et de s'imprégner de sa créativité unique. Merci, Monsieur Patrick Saint-Éloi. Je viens de vous citer les mots de Thierry Delaney, musicien et guitariste, ami de Patrick Saint-Éloi. Des artistes lui ont rendu hommage en live aussi à partir de 20h dans l'émission « Nous ensemble » présentée par Kelly Desfontaines. Témoignages, anecdotes et interprétations des plus beaux morceaux de Patrick Saint-Éloi. Autour du guitariste Thierry Delaney et du bassiste, Frédéric Caracas, une pléiade d'amis musiciens était présente sur le plateau avec Claude Vamur, Jocelyn Virapin, Danny Choisy, José Belrose, Franck Simion, Marius Pélissier, Cristal, Sandra Jean-Charles, Stéphanie André, Yannick Cabrion, Christian Nara, Alex Alexis. Côté reconnaissance, Patrick Saint-Éloi a reçu de nombreuses récompenses. Prix SACEM Guadeloupe pour l'ensemble de sa carrière. Prix SACEM Paris, il était membre d'honneur. Prix spécial SACEM Martinique. Meilleur concert live au Centre des Arts Guadeloupe. Une avenue de la ville des Abîmes est renommée Avenue Patrick Saint-Éloi le 20 octobre 2012. À Pointe-à-Pitre, le tronçon de boulevard prolongeant le boulevard Égisépé Légitimus a été renommé Boulevard Patrick Saint-Éloi. Côté artistique, en 2014, une comédie musicale Génération Saint-Éloi a été créée en son honneur par Patrice Cancel. Songer, le 16e album du groupe Kassab, sorti en 2013, est un disque en son hommage.
des albums de reprises et de remix aussi. 2016, l'album Passion Saint-Éloi sort sous le label Nota Bene. Enfin, le 25 août 2019, Kalash rend hommage à deux chanteurs guadeloupéens sur un reggae, dont Patrick Saint-Éloi. La chanson est intitulée Tribute. On peut entendre le morceau Kijan Kefe, qui était sorti en 1994 sur l'album Zoukamine. Voilà mes amis, j'espère que cette introspection dans la carrière de Patrick Saint-Éloi, parcours artistique riche mais trop tôt interrompu par la maladie, vous a permis d'en savoir peut-être un peu plus sur cet artiste superbe. Je vous donne rendez-vous lundi 25 mai à 18h pour un nouvel épisode d'un artiste de tube et les samedis jusque-là à midi pour la rediffusion de ce nouveau numéro spécial Patrick Saint-Éloi. De son vivant, il avait livré sa vision de la mort. Ce n'est pas une fin, dit-il. C'est tout un espoir. C'est le bout du tunnel où il y a la lumière. C'est positif. 15 ans et demi après, ses mots, comme ses chansons, résonnent encore. Patrick Saint-Éloi reste une voix éternelle et une immense fierté pour les Antilles. C'est sur ces mots et sur ce joli medley qui va suivre que nous allons clore cette émission. Prenez soin de vous, restez fidèles à United Radio, la radio des musiques ensoleillées et la radio du partage. Big bisous, Marlène.

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3: Bonsoir, bonsoir à tous. Le parquet de Dunkerque a ouvert une enquête contre plusieurs agents de la Marine nationale. Ils sont accusés de propos et de comportements racistes lors d'opérations de sauvetage de migrants dans la Manche. Cette enquête préliminaire confirme les révélations faites par le journal Le Monde. Reporters sans frontières dénonce une attaque contre la liberté de la presse au Niger. La junte nigérienne au pouvoir a suspendu 9 médias français, parmi lesquels l'AFP, France 24, Mediapart ou encore TF1. Ils sont accusés de mettre en péril l'ordre public et l'unité nationale. RSF demande ce samedi une levée immédiate de cette décision. Ce n'est pas un nouveau Covid, assure le patron de l'OMS. L'antivirus qui a fait 3 morts sur un bateau de croisière semble contenu. Les 6 personnes infectées ne présentent plus aucun symptôme et aucun nouveau cas n'a été déclaré. Le navire accostera à Tenerife demain au petit matin. Les 150 passagers à bord pourront être rapatriés. Des vols sont déjà prévus. Le ministère des Affaires étrangères assure que les 5 ressortissants français seront rapatriés sous 24 à 48 heures. Emmanuel Macron commence son déplacement en Afrique. Le président s'est rendu aujourd'hui en Égypte avant de rejoindre le Kenya pour un sommet Afrique-France pour finir par l'Éthiopie mercredi. Au cœur des discussions, la guerre au Moyen-Orient et la réouverture du détroit d'Ormuz, notamment par le biais d'une coalition maritime pour proposer une mission multinationale neutre. Le gouvernement britannique annonce l'envoi d'un destroyer dans le détroit d'Ormuz. Justement, il sera déployé en prévision d'une future mission internationale de sécurisation du transport maritime dans le Détroit et rejoindra le Charles de Gaulle. Et puis en sport, tous les yeux sont braqués sur la Ligue 2 ce samedi. 34e et dernière journée de championnat à 20h. Deuxième au classement, Le Mans a son destin entre les mains. Une victoire face à Bastia lui assurerait une montée en Ligue 1. Les Corses, eux aussi, jouent gros. Un succès leur éviterait la relégation directe. Saint-Étienne va également tenter sa chance pour la montée et espérer un faux pas du Mans. Voilà pour l'info, bonne soirée à tous.
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4: Bonsoir à tous. La France sous haute surveillance pour la dengue, le chikungunya et le virus Zika, avec le moustique tigre désormais implanté dans 83 départements sur les 96. Les autorités sanitaires appellent à prendre des mesures de protection. Elles observent en particulier la situation du chikungunya en Guyane. La transmission de la dengue se maintient également en Martinique avec 30 à 40 cas par semaine. Il n'y a aucune crainte de voir une pénurie de kérosène dans le transport aérien en mai et juin et sans doute peu de risque pour la suite. C'est en tout cas ce qu'a assuré le ministre de l'économie à l'issue d'une réunion avec les acteurs du secteur aérien. En ce qui concerne les annulations de vols, elles sont pour l'instant exceptionnelles. Par ailleurs, la hausse des prix des billets d'avion pour les Outre-mer devrait être modérée. Le ministre de l'Éducation nationale, Édouard Geffray, a décidé de lancer une expérimentation inédite de construction de cartes scolaires qui permet l'affectation des élèves dans les établissements scolaires près de leur domicile. 17 académies, dont celles de Martinique, vont en bénéficier. L'objectif du gouvernement est de tenir compte du contexte de forte baisse démographique. L'enquête progresse après le meurtre d'un jeune homme de 22 ans le 18 mars dernier en Guadeloupe. Une fusillade avait éclaté derrière le village artisanal de Sainte-Anne. La procureure de la République de Pointe-à-Pitre a annoncé l'interpellation et le placement en détention à Bémao d'un suspect. Il s'agirait d'un mineur. Le bébé tapir du zoo de Guyane a été retrouvé dans la nuit de mardi à mercredi. 4 individus s'étaient introduits dans le parc et l'animal restait introuvable depuis. La maman aurait en fait caché son petit après avoir entendu des bruits suspects. Le zoo de Guyane a porté plainte suite à cette intrusion. Retour en Martinique où Gilles Rondy va tenter de relever un nouveau défi demain au départ de Tartane. Il a l'ambition de rejoindre Fort-de-France sans s'arrêter en passant au large du nord de la Martinique. Le licencié du Longvilliers Club du Lamantin est le recordman de la traversée entre Sainte-Lucie et la Martinique. Bonne soirée à tous.
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5: Bonsoir à tous. Réouverture partielle de l'enclos du Piton de la Fournaise. Le dispositif Orsec est repassé en phase de vigilance cet après-midi, alors que l'éruption semble terminée. Certains sentiers sont donc à nouveau accessibles au public. En revanche, des zones vont rester fermées, touchées par la coulée de lave. Le public est appelé à respecter les consignes. Un retour en alerte 1 reste possible. L'avancée du chantier de la nouvelle route du littoral. La région a présenté aujourd'hui un point d'étape et annonce le lancement du dernier tronçon entre la Possession et la Grande Chaloupe. Il reste un peu plus de 3 km à construire, dont 2,5 en viaduc. Les travaux doivent prendre fin en 2030, mais une partie de la NRL sera accessible dès cet été dans le sens Saint-Denis-Ouest. Deux personnes présentées au tribunal de Saint-Pierre, elles sont soupçonnées d'avoir participé à des rixes entre jeunes les nuits des 2 et 3 mai. Des affrontements violents avec des bâtons et des chaînes. Deux personnes ont été sérieusement blessées. La police annonce également un renforcement des patrouilles dans les quartiers concernés ces prochains jours. À un peu plus d'une semaine du lancement des bus du département région à Mayotte, les chauffeurs de taxi de Petite Terre étaient en grève ce matin. Ils voient l'arrivée des transports publics comme une concurrence et menacent de durcir la mobilisation sans réponse satisfaisante. Un événement très attendu, la foire agricole de retour à Bras-Panon. Elle rouvre ses portes demain après une année d'absence. Elle n'avait pas pu se tenir l'an dernier à cause des dégâts causés chez les agriculteurs par le cyclone Garance. Plus de 200 animaux sont attendus sur le champ de foire jusqu'au 17 mai. De nombreux concours aussi, dont trois nouveaux, celui de la meilleure rillette de canard, de la meilleure bière artisanale et de la meilleure crème à base de fruits. Et puis c'est parti pour les castings de Miss Réunion. L'association ouvre ce week-end les candidatures pour l'élection régionale. Les candidates sont invitées à se présenter samedi à la mairie de Saint-Denis. D'autres sélections sont également prévues la semaine prochaine à Sainte-Suzanne et Saint-Pierre. Bonne fin de journée à tous.
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1: Bonjour, une petite sélection télé pour votre soirée du samedi 9 mai sur TF1 The Voice, présentée par Nikos Aliagas. Sur M6, Les Traîtres, divertissement présenté par Eric Antoine. Sur France 2, Qui restera dans la lumière, jeu présenté par Bruno Guillon. Sur la ligne de départ, 100 candidats sont prêts à en découdre pour prouver qu'ils sont plus brillants que les autres et gagner jusqu'à 100 000 euros. Sur France 5, Échappée belle, magazine sur le thème L'Irlande, l'âme en fête. Un voyage des paysages sauvages, du West Cork aux montagnes verdoyantes de Wicklow, en passant par Dublin ou encore l'île de Dorset. Sur Arte, histoire de la chirurgie, documentaire. Le fonctionnement du corps humain est longtemps resté une énigme, mais depuis la nuit des temps, des hommes ont tenté de repousser les limites pour comprendre et soigner. Sur France 3, les mystères du Clos des Lilas, téléfilm. Et puis sur Gulli, les rebelles de la forêt 2, film d'animation. Très belle soirée télé à tous. Merci.

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Bonjour à toutes et à tous et bienvenue sur United Radio 97.6 FM, la radio qui réchauffe les ondes marseillaises. Mais tout particulièrement, bienvenue au Mapuya Talk. Alors aujourd'hui, on va parler de deux mondes, de l'afro traditionnel et de l'amapiano. Donc on va prendre notre temps. Le temps de comprendre, le temps de ressentir. Parce que oui, la musique africaine, c'est une musique qu'on écoute, mais c'est surtout une mémoire vivante. Alors, avant les platines, avant les logiciels, etc., il y avait juste du rythme brut. L'afro traditionnel, c'est la base. C'est une musique née dans les villages, portée par les peuples, transmise oralement de génération en génération. Pour vous mettre dans le bain, je vous demande d'écouter le son qui suit. Il s'agit de Moussoulou de Salif Keita. C'est parti.

Impossible de parler de l'histoire de la musique africaine sans parler de cette légende qu'est Salif Keïta. Il est originaire du Mali. Il est souvent surnommé la voix d'or de l'Afrique. Son parcours est exceptionnel. Il est né dans une famille royale mandingue. Il était normalement destiné à ne pas devenir chanteur. Parce que dans la tradition mandingue, la musique était réservée aux griots, qui sont les gardiens de la parole et de la mémoire. Mais Salif Keïta décide malgré tout de suivre sa passion. Et ce qui le rend encore plus unique, c'est qu'il est atteint d'albinisme. Dans plusieurs sociétés africaines, à l'époque, les personnes albinos subissaient beaucoup de discrimination. Et à travers sa musique, Salif Keïta va transformer cette différence en force. Chaque son a une fonction. Célébrer, guérir, raconter une histoire, accompagner un rite. On y trouve des instruments emblématiques, tels que le djembé, la kora, le balafon. Mais surtout, la polyrythmie. Plusieurs rythmes qui coexistent comme une conversation. Écoutez, je n'en dis pas plus. Écoutons à présent un son de Toumani Diabaté. Il s'agit de Djarabi.

Est-ce que vous avez entendu la douceur de la kora, la répétition hypnotique? Ici, il n'y a pas de machine, il n'y a pas d'ordinateur. Tout est vivant, tout est réel. Quand on parle de musique traditionnelle, un nom revient immédiatement en tête, hein, comme Salif Keita. Et bien là, il s'agit de Toumani Diabaté, qui est lui aussi originaire du Mali. Il est considéré comme l'un des plus grands joueurs de kora au monde. La kora, c'est quoi ? Ben, c'est un instrument emblématique de l'Afrique de l'Ouest, un mélange entre la harpe et le luth, avec 21 cordes, utilisées depuis des siècles par les griots. Comme je l'ai dit un peu plus tôt, hein, les griots sont les gardiens de l'histoire et de la mémoire africaine. Donc, Toumani Diabaté est né dans une famille de griots très célèbres. On dit même que sa famille joue de la kora depuis plus de 70 générations. Et très jeune, il impressionne déjà par son talent. Mais ce qui rend Toumani Diabaté unique, c'est sa capacité à moderniser la musique traditionnelle sans la dénaturer. Il a donc réussi à faire voyager la kora dans le monde entier. Là, nous parlons de musique traditionnelle. Mais maintenant, passons à l'évolution. Passons de la tradition à la modernité. Car oui, avec le temps, les influences arrivent. Il y a le jazz, il y a la soul, il y a les luttes politiques. Et là, une figure majeure émerge. Il s'agit de Fela Kuti. C'est lui qui créa l'afrobeat. C'est un mélange de funk, de jazz, de rythmes africains traditionnels. C'est une musique engagée, puissante. J'en dis pas plus, écoutons l'un de ses morceaux. Il s'agit de Water, No Get,

trafics, de corruption et même de liberté. Donc le son que vous venez d'entendre est d'un des sons des années 70. Hein. Il est très long, il dure plus de 10 minutes. On vous en a juste mis quelques minutes, mais c'est pour vous dire à quel point il était très impliqué dans ce qu'il faisait. Mais on ne peut pas parler de Fela Kiti sans parler de Burna Boy. Le célèbre Burna Boy qui représente l'afrofusion moderne. J'en dis pas plus, écoutons le son yé de Burna Boy. 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

Alors il faut savoir que Burna Boy est la superstar africaine moderne. Il est impossible de parler de l'évolution de la musique africaine sans évoquer cet artiste. Il est lui aussi, comme Fela Kuti, originaire du Nigeria. Burna Boy fait partie de cette nouvelle génération d'artistes africains qui ont réussi à imposer les sons africains sur la scène mondiale. Musicalement, Burna Boy mélange plusieurs influences telles que l'afrobeat, le dancehall, le reggae, le hip-hop et parfois même des musiques traditionnelles africaines. C'est pour ça qu'il parle souvent d'afrofusion plutôt que de simple afrobeat. Et ce n'est pas un hasard si on retrouve autant d'énergie dans sa musique. Burna Boy a été énormément influencé par Fela Kuti, dont nous venons de parler à l'instant. Maintenant, faisons un bond vers l'Afrique du Sud, direction les années 2010-2015. Dans les townships, un nouveau son émerge. Il s'agit de l'amapiano. Car oui, vous tous qui nous écoutez, entendez parler de l'amapiano, de

depuis la période Covid, etc. Mais sachez que c'est un style musical qui existe depuis bien longtemps. C'est un style qui est plus lent que la house, mais qui y ressemble. Il y a des pianos mélodiques, des basses profondes, une ambiance presque planante. C'est une musique de vibe, de sensation. Écoutons un son de Kabza de Small et DJ Maforiza. C'est parti.

Là, nous sommes clairement dans une autre époque. Production digitale, influence globale. Mais vous l'avez quand même senti, le groove reste africain. Alors, concrètement, l'afro traditionnel, c'est quoi? C'est l'acoustique, le culturel, le collectif. C'est lié aux traditions et aux cérémonies. Tandis que l'amapiano, c'est plutôt électronique, urbain, produit en studio. C'est pensé pour danser, c'est pensé pour les clubs. Voilà pour moi quelles sont les différences entre ces deux styles musicaux. Écoutons Banyana de DJ Maphoriza et Tyler

0: assez lent pour faire danser l'audience. Mais surtout, ce n'est pas une opposition à l'afro-beat traditionnel ou autre. Hein. C'est juste une évolution. Rappelons-le, c'est une évolution. Car même si l'amapiano est moderne, il hérite de quelque chose d'essentiel. Il y a toujours ce sens du rythme, la répétition hypnotique et la connexion avec le corps. En gros, c'est la même énergie. L'amapiano, pour moi, c'est la même énergie que l'afrobeat ou l'afro traditionnel, mais avec des outils différents. Écoutons à présent le son amapiano de Asake et Olamide.
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1: En gros, je pense que vous l'avez compris, la musique africaine ne s'est jamais arrêtée. Elle s'est transformée et elle continue d'évoluer. On est passé du rip, du tambour au synthé, de la place du village au club international. L'histoire continue de s'écrire. Et peut-être que demain, un nouveau style musical naîtra. Encore inspiré de ses racines, bien évidemment. Voilà, je voulais tout simplement faire un petit point sur ces styles musicaux africains hein, dont tout le monde raffole en ce moment. Tout le monde parle de l'amapiano, tout le monde parle de l'afrobeat. Mais avant ça, il y avait de l'afro traditionnel. Et c'est beau de voir que la musique africaine a traversé des générations sans jamais perdre son âme. Avec les rythmes ancestraux, au beat de l'amapiano, ben, elle continue de faire vibrer le monde tout entier, tout en portant son histoire, son identité et la fierté d'un continent africain. Je pense que vous avez compris le message que j'ai voulu faire passer aujourd'hui et je pense qu'il est temps d'envoyer de la musique là, d'envoyer un petit mix. Alors, mettez la musique à fond et c'est parti.
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